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1: Il est 4h.
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0: 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Stéphane Casa, bonjour. Aujourd'hui, mardi 14 juillet, jour évidemment de fête nationale. Donc je vous accueille la main sur le cœur. Et un petit drapeau bleu, blanc, rouge dans la main que j'agite frénétiquement. Bonjour, bonjour. Il y a des militaires d'ailleurs, je sais, qui vont défiler aujourd'hui et qui sont à l'écoute de Chéri FM ce matin. Donc, je vous salue. C'est toujours bien d'être ami avec un militaire. On ne sait jamais. Et bon 14 juillet avec Chéri FM et la playlist 2000 qui commence maintenant. Robbie Williams, Lady Gaga, juste après vos infos. Il est 6h.
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0: Info présentée par Irina Capron. Bonjour Irina.
3: Bonjour Stéphane, bonjour à tous.
0: La météo, devinez quoi? Un temps ensoleillé aujourd'hui.
3: Oui, alors quelques nuages bas sur le sud-est et le nord-ouest. Par moments, le ciel peut être voilé, mais il va se découvrir au fil des heures. Des averses sont possibles sur l'est du territoire. Des températures, toujours très élevées. Et dès le réveil, on relève actuellement 17 à Brest, 20 à La Rochelle, 22 à Paris, 23 à Perpignan et 26 à Lyon. Cet après-midi, encore de fortes chaleurs. Comptez entre 29 et 39 degrés, 26. 6 départements restent en vigilance rouge canicule, 58 sont en orange.
0: Le feu n'est toujours pas fixé dans la forêt de Fontainebleau.
3: Un deuxième foyer s'est déclenché hier après-midi. Au total, plus de 1300 hectares ont été parcourus en 24 heures. 600 pompiers, 4 canadaires, mais aussi 2 Dash et 3 hélicoptères bombardiers d'eau sont mobilisés. Après la découverte d'une dizaine de points de départ de feu, l'incendie est sûrement d'origine volontaire. Le ministre de l'Intérieur a annoncé hier soir l'interpellation de 2 suspects. Selon Laurent Nunez, ce sont 59 personnes qui ont été arrêtés depuis le début de l'été pour des mises à feu volontaires ou accidentelles. 7 d'entre elles ont été placées en détention provisoire. Les incendies déclarés le long des lignes à grande vitesse sur l'axe sud-est sont désormais éteints. Retour donc à la normale sur le trafic ferroviaire ce matin. C'est ce qu'a annoncé hier soir la SNCF. Et c'est un record en France depuis au moins 2013. 98 départements sont sous surveillance pour la sécheresse, dont 42 qui sont en situation de crise. Les particuliers et les professionnels sont incités à économiser l'eau. Dans l'actualité également, en Espagne, une Française figure parmi les victimes de l'incendie en Andalousie qui a fait 13 morts. Elles sont britanniques, 3 belges et donc une Française font partie des premiers corps identifiés. Nous sommes, vous le savez, mardi à 14 juillet. Le traditionnel défilé de la fête nationale a lieu ce matin sur les Champs-Élysées. Le dernier pour Emmanuel Macron, Candice Riouet.
4: Le chef de l'État arrivera à 10h-10 et compte bien montrer la puissance de l'armée française. La patrouille de France ouvrira le défilé, encadré par deux Mirage 2000, piloté par des Français et des Ukrainiens. 6800 militaires vont envahir la plus belle avenue du monde, défiler des avions, des troupes, des hélicoptères dans l'ordre jusqu'à midi. Un tiers de plus qu'en 2025. Il va y avoir du monde aussi en tribune présidentielle. Emmanuel Macron a invité une trentaine de chefs d'État, parmi lesquels Volodymyr Zelensky.
3: Et annulé hier par la justice, le Conseil d'État a finalement rétabli cette nuit ce dispositif. Pour assister à la parade militaire, il faut donc présenter un QR code ainsi que sa pièce d'identité. Plus de 50 000 personnes se sont inscrites. Emmanuel Macron qui se rendra ensuite à Nice pour les 10 ans de l'attentat le 14 juillet 2016. Un camion foncé sur la foule lors des festivités, faisant 86 morts et plus de 400 blessés sur la promenade des Anglais. La cérémonie débutera à 18h.
0: Et c'est une commémoration qui coïncide avec la demi-finale de la Coupe du Monde.
3: Et les Bleus pourront observer une minute de silence en hommage aux victimes. Le coup d'envoi France-Espagne, c'est à 21h, heure française depuis Dallas. L'équipe est prête, c'est ce qu'a assuré Didier Deschamps. Et selon le sélectionneur, Kylian Mbappé est à 100%.
0: Mais on imagine.
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0: écoutez Chéri FM et vous avez entièrement raison. Très bon choix. Il y aura Enrique Iglesias dans quelques minutes.
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0: Très content d'être à vos côtés en ce mardi 14 juillet. Aujourd'hui, déco bleu, blanc, rouge dans le studio Chéri FM. J'ai le maquillage sur la joue, l'écharpe tricolore, le béret. Bref, la panoplie complète pour ce 14 juillet. Jour de fête nationale. Et ce qui est pratique, c'est qu'on peut garder la même tenue pour soutenir les bleus ce soir. Bon, en ce 14 juillet, on peut saluer Lily Allen. Car ce titre-là, plein de fraîcheur et de gaieté, Smile, avait accompagné tout notre été 2006. Il avait même atteint la tête des classements le 14 juillet. Voilà une date importante pour ce tube culte. C'est un jour de fête aussi pour Dan Reynolds. Le chanteur d'Imagine Dragons qui fête son anniversaire aujourd'hui. Et puis enfin, c'était... la deuxième maman de nombreux petits Français, alors qu'elle soit née un 14 juillet. C'est un beau symbole. Bon anniversaire à Dorothée.
3: Bonjour les amis, vous allez bien?
0: Ouais. Allez, avec tout ça, je vous souhaite un bon 14 juillet et aussi de bonnes vacances si vous en profitez, car comme le chantait Dorothée...
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0: Et bon mardi 14 juillet avec Chérie FM de la Soul, Chaka Khan. C'est juste avant de retrouver Enrique Iglesias, on va se faire plaisir ce matin.

0: FM, la radio officielle d'un été réussi. Il est 6h20, on a pour vous de la bonne musique, l'arrivée de Coldplay notamment, juste après la météo des plages.
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0: Et ça c'est sympa, Irina Capron, elle se renseigne pour nous. Bonjour Irina.
2: Bonjour Stéphane, bonjour à tous.
0: Et pour commencer, on va partir sur la Côte d'Azur.
2: À Bormes-les-Mimosas dans le Var, le ciel est nuageux ce matin, mais il va se découvrir au fil des heures pour laisser place au soleil. Il va faire chaud, le département est en vigilance orange canicule. Comptez cet après-midi, 30 degrés, ressenti 39. L'eau, elle est aussi très chaude, 29 degrés. Enfin, on n'oublie pas de protéger sa peau avec de la crème SPF 50, parce que l'arme dit UV est de 8.
0: Je connais pas cette marque SPF.
2: Non, oh là là, mon Dieu.
0: Je rigole. Bon, on remonte à présent sur la façade atlantique.
2: À la bol, en Loire-Atlantique, pas mal de nuages, mais aussi beaucoup d'éclaircies. 27 degrés sur la Serviette cet après-midi, ressenti 34. La mer est à 21 degrés, l'indice UV de 7.
0: Et on part du côté de la Normandie.
2: On s'arrête à Cherbourg, dans la Manche. Là aussi, le ciel sera couvert ce matin, mais le soleil sera de retour au fil des heures. Des températures plus respirables, mais tout de même agréables. 22 degrés, ressenti 28. Des rafales de vent jusqu'à 40 km/h. Et pour les plus courageux, la température de la mer est de 16 degrés.
0: Mais ça va, 16 degrés,
2: oh,
0: parole de Normand.
2: Oh là là.
0: Mais bien sûr que si. Et puis en plus, on a besoin de se rafraîchir en ce moment.
2: C'est
0: donc,
2: vrai.
0: Donc voilà, Irina.
2: C'est vrai.
0: On a que ça à dire. Merci, à tout à l'heure. Voilà Coldplay.

0: bienvenue, c'est le réveil chéri de l'été. Tiens, message exclusivement réservé aux filles là, qui nous écoutent ce matin. 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Et bien sûr, on suivra vos aventures en direct sur chérifm. Alors let's go, chérifm.fr pour les plus courageuses. 6h26, ce matin, Katy Perry ne va pas tarder, Bruno Mars, ainsi que vos infos sur Chéri FM.
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10: Avec Chéri FM, on aura Katy Perry, Bruno Mars dans quelques secondes. Il est 6h30. Et pour vos infos, c'est Irina Capron. Bonjour Irina.
11: Bonjour Stéphane, bonjour à tous.
10: La météo avec toujours cette canicule qui reste particulièrement intense.
11: Après une nouvelle nuit tropicale dans de nombreuses régions, les minimales sont comprises entre 17 et 26 degrés. Cet après-midi, les températures dépassent largement les normales de saison. Au plus chaud, vous aurez 39 à Montélimar, 37 à Auxerre, 36 à Paris, 34 à Rennes et 29 à Nice. 26 départements restent en alerte rouge canicule, 58 sont en orange. Côté ciel, quelques nuages, mais le temps reste très lumineux. Des averses orageuses peuvent se développer sur les reliefs et près des frontières de l'Est.
10: Et à la une, ces deux suspects interpellés.
11: Ils sont soupçonnés d'être à l'origine de l'incendie en forêt de Fontainebleau. Le feu près de Paris continue sa progression et a parcouru plus de 1900 hectares. Il y a eu pour le moment 59 interpellations à travers la France pour des mises à feu volontaires ou accidentelles depuis le début de l'été. L'actualité, c'est aussi le dernier défilé du 14 juillet pour Emmanuel Macron. Une édition 2026 voulue massive et qui mettra à l'honneur l'Ukraine et ses alliés essentiellement européens. Le chef d'État Volodymyr Zelensky sera présent. Plusieurs de ses soldats participeront à la parade militaire ce matin. Au Moyen-Orient, les États-Unis ont lancé très tôt ce mardi une nouvelle salve de frappe contre l'Iran. Donald Trump a affirmé hier que son pays était en train de prendre le contrôle du détroit d'Ormuz. De retour en France, c'était il y a 10 ans déjà l'attentat qui a fait 86 morts et plus de 400 blessés le 14 juillet sur la promenade des Anglais. Nice rend hommage aujourd'hui aux victimes en présence d'Emmanuel Macron. Un 14 juillet qui est marqué aussi aujourd'hui par la première demi-finale de la Coupe du Monde. Une minute de silence sera observée ce soir en hommage aux victimes de l'attentat de Nice. Le coup d'envoi de France-Espagne, c'est à 21h. Demain, ce sera au tour des Argentins d'affronter les Anglais pour la suite de la compétition.
10: Et enfin, on continue de parler sport. 10e étape du Tour de France cycliste aujourd'hui en montagne.
11: Et oui, 166 km entre Aurillac et le Lorient, une étape pour les grimpeurs. Et tout au long du parcours, on retrouve aussi les membres de la caravane publicitaire. Leurs journées sont bien remplies. Écoutez David de Cotigny qui est animateur.
12: On quitte l'hôtel entre 6h et 7h le matin, direction parking technique pour préparer les derniers goodies de la journée. Ensuite, on va sur le parking caravane. 2 heures avant les coureurs, on prend la route pour ambiancer les routes du tour. Et moi, j'aime bien dire ambiancer parce que le public nous envoie un maximum d'énergie. On distribue les goodies, on annonce également les différents messages souhaités par la marque. Quand tu es animateur sur la caravane, bah, tu diffuses ce message sur les 100, 180, 200, 220 km, c'est à peu près toutes les 30 secondes. secondes.
11: Un reportage de Franck de Flandre. Le Tour de France cycliste arrivera sur les Champs-Élysées le 26 juillet.
10: Et on salue Franck de Flandre qui doit aimer Kylie Minogue.
11: Bah, apparemment.
10: Merci beaucoup, Irina. On se retrouve tout à l'heure.
11: À tout à l'heure.
10: À 7h exactement. Bruno

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0: Vous êtes bélier, laissez votre charme agir et ça fonctionnera à la perfection.
2: Taureau, une belle rencontre illuminera votre journée.
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0: Gémeaux, vous êtes le signe chérie FM du jour. Tout ce que vous toucherez se transformera en or. Et on espère avoir des gémeaux parmi nos bleus du coup ce soir. Cancer, sachez-le, quelqu'un a des vues sur vous. Lion, penchez-vous sérieusement sur vos dons artistiques ou de décoration, vous avez du talent. Vierge, on ne pourra pas se passer de vous aujourd'hui. Balance, n'écoutez pas les ragots, vous valez mieux que ça. Scorpion, la chance sourit aux audacieux, alors tentez des choses, n'importe quoi, mais tentez. Les Sagittaires, en ce 14 juillet, ce sera un véritable feu d'artifice émotionnel. Capricorne, journée tranquille, propice à la réflexion et à la méditation. Verseau, réfléchissez à tout moyen utile de vous remettre en forme pendant les vacances. Pourquoi pas, tiens, un bon footing matinal en écoutant Chérie FM ou bien aller danser ce soir au bal des pompiers. Poisson, même si le compte est dans le vert, attention aux dépenses déraisonnées. Et puis, si vous voulez avoir encore plus de détails sur votre signe, il suffit de vous rendre sur l'appli Chérie FM. Nous, on continue avec Bruno Mars ce matin sur Chérie FM, 6h40.

0: Très bon mardi en musique avec Chéri FM, c'est le réveil chéri de l'été. Stéphane Cazat, bonjour. 6h43, je vous donnerai l'info du Transat Chéri FM aux alentours de 6h50. C'est l'info des vacances. Et aujourd'hui, avis à toutes celles et ceux qui n'ont pas froid aux yeux et qui ont peur de rien, puisque je vous ai fait le top 3 des loisirs les plus effrayants de l'été. Voilà, on verra ça tout à l'heure. Et pour la musique, Kat De Luna, Elephant Man. Très vite, Léona Lewis également pour la playlist 2000 Chéri FM.
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0: 6h52, c'est Chérie FM et c'est l'heure de l'info du Transat. Vous manquez d'idées peut-être pour les vacances. Est-ce que vous seriez prêt à vivre des expériences les plus extrêmes de l'été? Bon, on va voir ça maintenant.
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0: Puisque ce matin, je vais vous donner le top 3 des activités les plus folles de la planète à faire cet été. Donc, avis aux plus aventuriers, aventurières ou aux plus fous aussi. Alors, en 3, sauter à l'élastique, d'accord. Mais au-dessus du volcan Villa Rica au Chili. Là, on saute depuis un hélicoptère à 2847 mètres au-dessus de la lave. Bon, là, visiblement, l'élastique n'était pas attaché. En deuxième place, des activités les plus folles des vacances, faire de la tyrolienne. Non, rien à voir, là on est loin de l'Autriche. On peut faire de la tyrolienne après tout partout dans le monde, mais la pire se trouve au Népal, avec 600 mètres de dénivelé et près de 2 km de longueur avec vue imprenable sur l'Annapurna. Mais bon, je suis pas sûr qu'on ait le temps vraiment de sortir l'appareil photo. Enfin, en troisième position de ce top 3 des loisirs les plus fous de la planète durant cet été, on connaissait déjà plonger au milieu des requins. Eh bien là, c'est nouveau, c'est plongé au milieu des crocodiles les plus féroces du monde. Et c'est dans une cage en verre, plongé dans l'eau, c'est à Darwin, en Australie. Autant dire qu'ils se passeront de moi cet été. Mais bon, si vous aimez les petites bébêtes qui mordent, hein, n'hésitez pas, et bonnes vacances. Sûrement beaucoup moins folles hein, que ça, et un peu moins aventurières, on va dire. Et merci d'écouter Chérie FM ce matin. Voilà, Kat Deluna et Elephant Man. 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

ce sont vos tubes cultes 2000 qui vont défiler ce matin, à commencer par les Destiny's Child. Claudio Capeo aussi, puis les Black Eyed Peas ne vont pas tarder également. À tout de suite.

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8: Il sera bientôt 7h.
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8: Chérie FM, 7h, on va vite retrouver vos infos et aussi la musique qu'on aime le matin, les Destiny Child et Claudio Capeo sur Chérie FM.
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8: Vos infos vous sont présentées par Irina Capron. Bonjour Irina.
13: Bonjour Stéphane, bonjour à tous.
8: La météo, il fait déjà chaud ce matin.
13: Oui, une nouvelle nuit où les températures ne sont pas descendues en dessous des 20 degrés pour la plupart. Vos températures matinales sont donc déjà élevées. Il fait actuellement 19 à Amiens, 21 à Metz, 23 à Bordeaux, 24 à Montpellier, 26 à Lyon. Ça va encore grimper au fil des heures. Les maximales sont comprises entre 29 et 39 degrés. Le temps reste sec et ensoleillé sur la majeure partie du pays. À noter quelques orages sur le flanc est et en montagne. Soyez prudents sur les routes. Bison chuté voie vert ce mardi dans le sens des départs. En revanche, un grand quart nord-ouest est classé orange dans le sens des retours.
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8: Le feu, toujours incontrôlable dans la forêt de Fontainebleau.
13: Plus de 1920 hectares partis en fumée. 600 pompiers sont toujours à pied d'œuvre ce matin pour tenter de le fixer. L'incendie qui serait est d'origine volontaire, selon le ministre de l'Intérieur. Deux suspects ont été interpellés hier soir et sont actuellement en garde à vue. Concernant l'incendie en Andalousie, dans le sud de l'Espagne, l'identité des victimes se précise. Les autorités espagnoles ont annoncé que 9 étrangers figurent parmi les 13 morts. Les corps de 5 Britanniques, 3 Belges et 1 Française ont été identifiés. De retour en France avec la canicule qui concerne encore des millions de Français, 26 départements restent ce mardi en alerte rouge, 58 sont encore en orange. Les températures commencent à baisser, notamment dans le nord-ouest. Selon Météo France, cette troisième vague de chaleur devrait s'atténuer à partir de jeudi. À retenir aussi la fête nationale du 14 juillet. Pour la dernière fois, Emmanuel Macron passera en revue les armées. Le défilé qui s'élancera à 10h28 de l'Étoile vers la Concorde est placé cette année sous le signe du réveil stratégique de l'Europe et mettra à l'honneur l'Ukraine. Justement, à quelques heures de la parade militaire, le Conseil d'État a rétabli cette nuit le QR code obligatoire pour y assister. 70 000 policiers et gendarmes sont mobilisés à travers la France, dont 9 000 à Paris. L'actualité, c'est aussi les 10 ans aujourd'hui de l'attentat du 14 juillet 2016 à Nice. Un camion bélier a foncé sur la foule et a tué 86 personnes et blessé 458 autres sur la promenade des Anglais. Une cérémonie aura lieu à 18h ce soir en présence d'Emmanuel Macron. L'équipe de France de football observera une minute de silence en hommage aux victimes avant le coup d'envoi de la demi-finale de la Coupe du Monde.
4: Et justement, France-Espagne, c'est ce soir à 21h depuis Dallas.
13: Et les soirs de match, eh bien les Français consomment plus que d'habitude. Les détails d'ailleurs justement avec Vanessa Bib.
14: Et comme la plupart d'entre nous sera devant la télé, vous vous doutez bien que le combo chips, pizza, popcorn et bière fonctionnera toujours autant. Ce soir, on consomme par exemple 3 fois plus de pizza qu'un jour normal. Plus largement, les gérants de bars se frottent les mains aussi. Le soir du match France-Sénégal, les recettes ont bondi de 66% et 2 fois plus de clients sont passés en caisse. Et puis, autre donnée qui se passera de commentaires, lors de la mi-temps, on enregistre toujours un pic de consommation d'eau. Les Français choisissent ce moment pour aller aux toilettes.
13: Et France-Espagne, c'est à suivre dès ce soir à 21h. Oui, je savais que ça allait faire rire. Demain, ce sera l'autre demi-finale. Angleterre-Argentine. Oui. Je rêve de la revanche France-Argentine.
4: Mais évidemment, s'il vous plaît, on veut ça. Merci beaucoup, Irina.
13: À tout à l'heure.
4: Mais à tout à l'heure, avec plaisir, pour faire un point sur la météo des plages. Hein. C'est l'été après tout.
13: Bien sûr.
4: Évidemment. Puis aujourd'hui, c'est férié, donc certains en plus sont en vacances. 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

0: Black Eyed Peas, vous aimez?
1: Bah, ils arrivent sur Chéri FM, 7h12.
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1: Très content de vous retrouver en ce mardi 14 juillet. Aujourd'hui, hein, déco bleu, blanc, rouge dans le studio Chéri FM. J'ai le maquillage là sur la joue. L'écharpe tricolore, évidemment. La panoplie complète pour ce 14 juillet, jour de fête nationale. Et ce qui est pratique, c'est qu'on peut garder la même tenue pour soutenir les Bleus ce soir. En ce 14 juillet, on peut également saluer Lily Allen. Son titre plein de fraîcheur et de gaieté, la Smile, il avait accompagné tout notre été 2006. Souvenez-vous, il avait même atteint la tête des classements le 14 juillet. Donc une date importante pour Lily Allen. Et puis c'est un jour de fête aussi pour Dan Reynolds. Le chanteur d'Imagine Dragons qui fête son anniversaire aujourd'hui. Et puis enfin, c'était la deuxième maman de nombreux petits Français. Alors qu'elle soit née un 14 juillet, c'est un beau symbole, je trouve. Bon anniversaire à Dorothée. Et avec tout ça, je vous souhaite un très très bon 14 juillet et aussi de bonnes vacances si vous en profitez. N'oubliez rien dans la valise, d'ailleurs.

0: 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Très très bon choix le matin, 7h20.
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0: Oui, et aujourd'hui nous sommes le 14 juillet, jour de fête nationale, jour de fête du slip aussi. Fête du slip de bain, hein, j'entends, et évidemment, puisque vous serez nombreux à la plage. Bonjour Irina.
2: Bonjour Stéphane.
0: Mais où va-t-il chercher tout ça?
2: Exactement.
0: Bon, c'est ce que tu es en train de te dire. Bon, on commence sur les plages du Nord-Ouest.
2: À Crozon dans le Finistère, pas mal de brume aujourd'hui, mais ensuite le ciel alterne entre nuages et éclaircies. 26 degrés cet après-midi, le ressenti peut être encore plus chaud sous l'influence du soleil. Comptez 19 dans l'eau.
0: Et on file sur les côtes landaises.
2: Sur la plage centrale de Cap-Breton, il fait beau toute la journée. Vous allez avoir chaud, 29 degrés sur la Serviette, ressenti 36, une eau à 24 degrés. La mer est assez agitée, l'indice UV est très fort de 8.
0: Et puis enfin, la Méditerranée.
2: À Canet-en-Roussillon, dans les Pyrénées-Orientales, le ciel est très nuageux ce matin à cause des entrées maritimes. Au fil des heures, le beau temps dominera. Il fera 28 degrés cet après-midi, ressenti 37, l'eau est à 24. L'indice UV est de 9, donc on n'oublie pas casquette, chapeau et lunettes de soleil.
0: Oui, alors la casquette, pas en même temps que le chapeau.
2: Bah non, bien évidemment, c'est l'un ou l'autre.
0: Ah, ouf. Sinon, bonjour le look, quoi. Merci
2: Ça peut faire un style à...

0: 14 juillet, jour de fête nationale et sur Chéri FM, je vous accueille la main sur le cœur, un petit drapeau bleu, blanc, rouge, bienvenue. Il y a des militaires, je sais, qui vont défiler aujourd'hui et qui écoutent régulièrement Chéri FM dans la caserne, donc je vous salue, c'est toujours bien d'être copain avec des militaires, on sait jamais. Allez, Backstreet Boys, Backstreet Boys, oui c'est ça, arrive très vite. Il y aura aussi Nelly Furtado et vos infos à 7h30 sur Chéri FM, surtout restez là.
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0: Allez, faites couler le café. Moi, je m'occupe de la musique qui va bien le matin. Backstreet Boys et Nelly Furtado, c'est juste après vos infos, 7h30. Irina Capron, bonjour Irina.
13: Bonjour Stéphane, bonjour à tous.
0: La météo tout d'abord avec un 14 juillet caniculaire.
13: Oui, l'épisode de forte chaleur se poursuit encore sur le pays. 26 départements sont toujours en alerte rouge, 58 restent en orange. Comptez déjà ce matin entre 17 et 26 degrés. Cet après-midi, il fera notamment 30 à Marseille, 34 à Lille, 35 à Strasbourg, 37 à Toulouse et 39 à Montélimar. Quelques nuages sont présents sur le nord-ouest, mais le temps va s'améliorer au fil des heures. Des orages peuvent éclater à l'est du pays et sur les montagnes.
0: Et la tension monte d'un cran pour nos Bleus.
13: Oui, plus que quelques heures avant ce match très attendu, France-Espagne, c'est ce soir à 21h, heure française. Le gagnant sera qualifié pour la finale de la Coupe du Monde qui aura lieu dimanche. Le sélectionneur Didier Deschamps a assuré hier que les Français étaient prêts. On espère la victoire. L'Espagne a battu les Bleus lors des deux dernières confrontations.
0: Voilà, et avant le coup d'envoi du match,
13: les Bleus observeront une minute de silence en hommage aux victimes de l'attentat de Nice il y a 10 ans. Un camion foncé sur la promenade des Anglais faisant 86 morts et plus de 400 blessés. Une cérémonie aura lieu à 18h en présence d'Emmanuel Macron. Avant, le président sera sur les Champs-Élysées, un défilé historique pour le dernier 14 juillet de son double quinquennat. Une parade militaire qui mettra aussi à l'honneur ses alliés européens et l'Ukraine. L'actualité, c'est aussi deux personnes en garde à vue après ces feux spectaculaires dans la forêt de Fontainebleau. La piste de l'incendie volontaire est privilégiée pour le moment. 850 pompiers luttent toujours sans relâche. Deux feux sont toujours actifs. Ils continuent de progresser. Au total, plus de 1920 hectares ont été parcourus.
0: Et enfin, plus léger avec cette étape de montagne aujourd'hui pour les coureurs du Tour de France.
13: 166 km au cœur des paysages volcaniques du Massif central entre Aurillac et le Lorient. Les spectateurs attendent leur passage avec impatience, mais les lancers de cadeaux, les goodies, font aussi le succès du Tour de France. Tout de suite, l'ambiance monte d'un cran. David de Cotigny est l'un des animateurs de la caravane. Ce n'est pas sa première fois et il garde en tête un moment particulier. Écoutez.
12: Le meilleur souvenir, c'est on arrive sur une étape montagne, on arrive dans un virage où le public, ils viennent pour faire la fête. Tu arrives à faire un clapping tout en roulant. Tu fais un clapping avec le public qui se trouve autour de toi et tout le monde réagit. Et on a l'impression que la montagne bouge tellement il y a de bras en l'air et de personnes vraiment motivées, positives, prêtes à faire la fête, forcément pour recevoir des cadeaux, des goodies, mais également pour acclamer la marque présente. Je pense qu'on va passer un bon Tour de France.
13: Des propos recueillis par Franck de Flandre. Ce 113e Tour de France passera par 29 départements cette année. Arrive attendu sur les Champs-Élysées le 26 juillet.
0: Eh bien, on sera là. Ah ben non, on sera en vacances.
13: Toi, moi, je serai là.
0: Ah, tu seras encore là.
13: Bien sûr.
0: Ah, mais je pensais que tu partais en même temps que moi.
13: Non.
0: Ok, bon courage alors. 7h34, c'est Chérie FM. Bonjour.

0: d'avoir choisi Chérie FM pour votre réveil en musique. Les Backstreet Boys ne vont pas tarder.
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0: Mais avant, j'ai l'horoscope de ce mardi à vous donner. Vous êtes Bélier, laissez votre charme agir aujourd'hui et ça fonctionnera à la perfection. Taureau, une belle rencontre illuminera votre journée.
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0: Gémeaux, vous êtes le signe Chérie FM du jour. Tout ce que vous toucherez se transformera en or. Les cancers, sachez-le, quelqu'un a des vues sur vous. Lion, penchez-vous sérieusement sur vos dons artistiques ou de déco. Vous avez un vrai talent. Vierge, on ne pourra pas se passer de vous aujourd'hui. Balance, n'écoutez pas les ragots, vous valez mieux que ça. Scorpion, la chance sourit aux audacieux, alors tentez des choses, n'importe quoi, mais tentez. Sagittaire, en ce 14 juillet, ce sera un véritable feu d'artifice émotionnel. Et voilà, Capricorne, journée tranquille, propice à la réflexion et à la méditation. Verseau, réfléchissez à tout moyen utile de vous remettre en forme pendant ces vacances. Et les poissons pour terminer, même si le compte est dans le vert, attention aux dépenses déraisonnées. En plus, il y a les soldes en ce moment. Chérifm.fr pour en savoir un peu plus sur votre signe et nous, comme promis, on va retrouver les Backstreet Boys ce matin avec un bon café, c'est parfait, c'est Chérifm.

0: d'avoir choisi Chérie FM ce matin. Et vous le savez, hein, tous les matins de cet été dans le Réveil Chérie, il y a Nicolas Bourbois, notre journaliste, qui nous propose le collector de l'été. C'est aux alentours de 7h50. Aujourd'hui, il va nous parler de l'été 2003. Grand souvenir, là, cet été-là. Et c'est surtout un prétexte pour écouter de la bonne musique. On va découvrir ce collector ensemble dans un instant. On aura aussi Carly Rae Jepsen et Magic System sur Chérie FM.
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0: Chérie FM, votre radio de l'été, il est 7h51.
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0: Et c'est l'heure du collector de l'été, un immense tube d'un de nos étés passés. Mais avant, on le replace dans le contexte de l'époque. Aujourd'hui, 2003, année où on était tous super lookés. Bonjour Nicolas.
3: Bonjour, et pendant l'été 2003, impossible de ne pas avoir de style. La mode est au baggy, au Converse et au Vans. C'est le look streetwear.
4: Curieusement, cette année, dans la mode, les pieds arrivent en tête. Tous chassent la chaussure, elle se voit, elle se montre. Surtout, n'attachez pas les lacets, c'est ça la mode.
3: Lui aussi est looké et branché. Pourtant, en 2003, Dawson peut aller se rhabiller. C'est la fin de la série des ados sur TF1.
5: Un de ces jours, Dawson.
3: L'été 2003, c'est aussi l'émancipation d'une certaine Beyoncé. Premier album solo, loin des Destiny's Child. Au même moment, Johnny fête ses 60 ans au Parc des Princes. 4 concerts mémorables dans une chaleur caniculaire. Et de l'autre côté,

c'est clair. Merci Céline Dion, chérie FM 7h56. Stéphane Casa, bonjour, pour profiter à vos côtés d'une matinée toujours plus riche musicalement, vos artistes 2000 qui vont défiler au parrain, promis sur chérie FM en ce 14 juillet avec notamment Tayo Cruz, mais aussi Britney Spears, Kyo, c'est juste après les infos de 8h.

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8: Il sera bientôt 8 heures.
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16: Chéri FM, il est 8h, voilà vos infos et juste après, place à la playlist 2000 qu'on adore chaque matin, Tayo Cruz et Britney entre autres. Et tout ça sur
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16: Évidemment que c'est sur Chéri FM. Et on va retrouver Irina Capron. Bonjour Irina.
19: Bonjour Stéphane, bonjour à tous.
16: Et la météo, les jours passent et se ressemblent.
19: Oui, pas de changement, le soleil domine même si le ciel peut être parfois voilé ou nuageux. Des averses orageuses sont possibles sur les Pyrénées, le Massif central et surtout l'est du territoire. Côté Mercure, on relève actuellement 17 à Brest, 20 à La Rochelle, 22 à Paris, 23 à Perpignan et 26 à Lyon. Cet après-midi, encore de fortes chaleurs comptées entre 29 et 39 degrés. 26 départements restent en vigilance rouge canicule, 58 sont en orange. Vous avez peut-être fait le pont et vous êtes de retour d'un week-end prolongé aujourd'hui. Attention sur les routes, les axes desservant la côte normande, le nord et l'Île-de-France seront encombrés dès cet après-midi jusqu'en début de soirée. Bison futé voie orange sur un grand quart nord-ouest dans le sens des retours.
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16: Deux feux sont toujours actifs ce matin dans la forêt de Fontainebleau.
19: 1600 hectares ont été parcouru pour le foyer principal et 320 hectares ont brûlé pour le second feu qui s'est déclenché hier après-midi. Annonce ce matin du porte-parole des pompiers de Seine-et-Marne. 850 pompiers, 4 canadaires sont mobilisés. L'incendie qui est sûrement d'origine volontaire, selon le ministre de l'Intérieur Laurent Nunez. Deux suspects ont été interpellés hier. Bonne nouvelle, les incendies déclarés le long des lignes à grande vitesse sur l'axe sud-est sont éteints depuis hier. Le trafic ferroviaire est donc reparti à la normale ce matin. Et c'est un record en France depuis depuis au moins 2013. 98 départements sont sous surveillance pour la sécheresse, dont 42 qui sont en situation de crise. Les particuliers et les professionnels sont incités à économiser l'eau. Nous sommes, vous le savez, le mardi 14 juillet. Le traditionnel défilé de la fête nationale a lieu ce matin sur les Champs-Élysées. Le dernier pour Emmanuel Macron, Candice Rioué.
0: Le chef de l'État arrivera à 10h10 et compte bien montrer la puissance de l'armée française. La patrouille de France ouvrira le défilé, encadré par deux Mirage 2000, piloté par des Français et des Ukrainiens. 6800 militaires vont envahir la plus belle avenue du monde, défiler des avions, des troupes, des hélicoptères dans l'ordre jusqu'à midi. Un tiers de plus qu'en 2025. Il va y avoir du monde aussi en tribune présidentielle. Emmanuel Macron a invité une trentaine de chefs d'État, parmi lesquels Volodymyr Zelensky.
19: Et le Conseil d'État a finalement rétabli cette nuit ce dispositif pour assister à la parade militaire. Il faut présenter un QR code ainsi que sa pièce d'identité. Emmanuel Macron qui se rendra ensuite à Nice pour les 10 ans de l'attentat le 14 juillet 2016. Un camion foncé sur la foule lors des festivités, faisant 86 morts et plus de 400 blessés sur la promenade des Anglais. La cérémonie débutera à 18h, une commémoration qui coïncide avec la demi-finale de la Coupe du Monde. Les Bleus pourront observer une minute de silence en hommage aux victimes.
16: Et justement, le coup d'envoi France-Espagne, c'est à 21h. Voilà, heure française hein, depuis Dallas.
19: L'équipe est prête, c'est ce qu'a assuré hier Didier Deschamps. Selon le sélectionneur, Kylian Mbappé est à 100%.
16: Ouais.
19: Moi je parie pour une victoire de la France. Allez, 3-2.
16: 3-2 carrément.
19: Ouais, ah ouais, bah oui,
16: c'est beaucoup
19: comme
16: quand
19: ça.
16: Même.
19: Mais non, ça va le faire.
16: Et moi je dis 1-0 et celui qui est plus proche du résultat final, eh ben, paiera sa tournée de café toute la journée demain.
19: Pas de soucis.
16: Bon, ok, ça marche. Merci Irina, à tout à l'heure.
19: À tout à l'heure.
16: Allez, 8h04, c'est Chéri FM.

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0: Ah oui, bonjour. Très content de vous retrouver en ce mardi 14 juillet. Aujourd'hui, un déco bleu, blanc, rouge dans le studio de Chérie FM. J'ai le maquillage sur la joue, l'écharpe tricolore, enfin la totale, quoi. Pour ce 14 juillet, jour de fête nationale. Et ce qui est pratique, c'est qu'on peut garder la même tenue pour soutenir les bleus ce soir. Allez, en ce 14 juillet, on peut saluer Lily Allen. Ce titre, la plein de fraîcheur et de gaieté, Smile avait accompagné tout notre été 2006. Il avait même atteint la tête des classements le 14 juillet. C'est un jour de fête aussi pour Dan Reynolds, le chanteur d'Imagine Dragons, qui fête son anniversaire aujourd'hui. Et puis enfin, c'était la deuxième maman de nombreux petits Français. Alors qu'elle soit née un 14 juillet, bah c'est un beau symbole, je trouve. Bon anniversaire à Dorothée. Bien. Avec tout ça, bah, je vous souhaite un bon 14 juillet et aussi de bonnes vacances si vous en profitez, car comme le chantait Dorothée.
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0: Voilà, bonnes vacances avec Chérie FM, la playlist 2000 qui vous accompagne du matin jusqu'au soir. Voilà, immédiatement Kyo avec Le Chemin, Chérie FM, il est 8h13.

0: 9, on aura Sia et Diams.
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0: Et nous allons retrouver Irina Capron. Bonjour Irina.
2: Bonjour Stéphane, bonjour à tous.
0: Ce 14 juillet, faut-il aller se baigner en slip de bain bleu, blanc, rouge?
2: Oui, bien sûr.
0: Enfin, si vous voulez ou pas, c'est pas obligé. Bon, on part sur la Côte d'Azur.
2: À Saint-Raphaël, dans le Var, il va faire beau et chaud tout au long de la journée. Les températures sont comprises entre 23 et 31 degrés, avec même un ressenti de 40 degrés cet après-midi. L'eau, elle est aussi très chaude, 29 degrés. Attention, l'indice UV est de 9, donc on évite de s'exposer au soleil pendant les heures les plus chaudes. Entre midi et 16h.
0: Et évidemment, et on remonte à présent sur la façade atlantique.
2: On pose notre serviette sur la plage du Hourtin en Gironde. Le ciel est voilé, mais le temps reste lumineux. De la chaleur aussi au programme. Comptez 30 degrés, ressenti 37 cet après-midi. La mer est à 21 degrés, l'indice UV est de 8.
0: Et enfin, on part du côté des Côtes d'Armor.
2: On s'arrête à Binic. Quelques nuages, mais pas d'inquiétude. Vous allez voir quand même pas mal d'éclaircies. Il fera 23 degrés cet après-midi, ressenti 28. Attention, la mer est un peu agitée. L'eau est à 21 degrés, l'indice UV est de 7.
0: Et voilà, et allez-y tout. Parce qu'à mon avis, aujourd'hui, 14 juillet, il y aura du monde à la plage. Hein, voilà, faut réserver sa serviette, quoi.
2: Non, c'est interdit maintenant.
0: Ah bon?
2: On réserve plus.
0: D'accord. Voilà. Il y a quelqu'un, je ne sais pas si tu avais vu, qui avait mis du poil à gratter, justement.
2: C'est ça, exactement, ouais.
0: Un Anglais, je crois, qui avait mis c'est du ça. Poil à gratter sur les serviettes ou les transats pour avoir sa place réservée. C'est une mauvaise idée, hein, ne le faites pas à la maison. Allez, voilà, Sia, suivi de Diam sur Chéri FM.

0: Chéri FM, 8h27. Et merci pour vos messages. Cindy de Marseille qui me dit: vive les jours fériés, je peux enfin écouter Chéri FM en non-stop le matin. Bah, salut Cindy, grosse bise. C'est vrai que ça sert aussi à ça, les 14 juillet. Ah, écoutez par exemple Lady Gaga qui arrive dans quelques secondes.
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0: Ah, on sent que c'est férié aujourd'hui, il est 8h32, 2 minutes de retard. On est un peu en roue libre, j'ai l'impression. Bonjour Irina Capron.
1: Bonjour Stéphane, bonjour à tous.
0: Après vos infos, l'arrivée de Lady Gaga, Christophe Maé également. Et puis la météo, toujours 26 départements en vigilance rouge canicule.
1: Et 58 qui restent en orange ce mardi. Les minimales sont comprises entre 17 et 26 degrés. Cet après-midi, les températures dépassent largement les normales de saison. Au plus chaud, vous aurez 39 à Montélimar, 37 à Auxerre, 36 à Paris, 34 à Rennes et 29 à Nice. Côté ciel, quelques nuages, mais le temps reste très lumineux. Des averses orageuses peuvent se développer sur les reliefs et près des frontières de l'Est.
0: Et alors, quelle journée pour ce 14 juillet !
1: Eh oui, c'est un grand jour pour les Français et surtout pour nos Bleus. Ils affrontent ce soir à 21h les Espagnols pour une place en finale de la Coupe du Monde. Un match très attendu entre deux grandes équipes. L'Espagne a battu la France lors de leur dernière confrontation. Mais selon Didier Deschamps, les Bleus sont prêts et Kylian Mbappé est à 100%.
0: Et tu as parié 3-2 hein, pour la France,
1: bien évidemment.
0: Allez, l'actualité, c'est aussi cet hommage.
1: Les Bleus, justement, pourront observer une minute de silence avant le coup d'envoi de la demi-finale. Il y a 10 ans, jour pour jour, l'attentat de Nice sur la promenade des Anglais faisait 86 morts et plus de 400 blessés. Une cérémonie a lieu à 18h, en présence notamment d'Emmanuel Macron. Le président qui ce matin assiste au traditionnel défilé du 14 juillet, une édition 2026 voulue massive et qui mettra à l'honneur l'Ukraine et ses alliés essentiellement européens. Le chef d'État Volodymyr Zelensky sera présent. Plusieurs de ses soldats participeront à la parade militaire sur les Champs-Élysées. Dans l'actualité également, ces deux suspects interpellés hier soir, ils sont soupçonnés d'être à l'origine de l'incendie en forêt de Fontainebleau. Deux feux près de Paris sont toujours actifs. Ils ont parcouru plus de 1920 hectares. Au total, depuis le début de l'été, il y a eu 59 interpellations à travers la France pour des mises à feu volontaires ou accidentelles.
0: Et enfin, le 14 juillet est aussi marqué par le Tour de France.
1: Les cyclistes vont particulièrement faire travailler leurs mollets aujourd'hui avec une 10e étape en montagne. Départ de Riac, direction le Lorient. Les membres de la caravane sont aussi très attendus le long du parcours. Parmi eux, David de Cotigny qui ambiance pour la 3e fois la caravane du Tour. Écoutez.
3: Toutes les étapes sont belles parce que chaque ville, chaque village, eh bien, ils nous attendent, ils préparent des surprises. Même nous, on a des surprises sur la route. Voilà, les pancartes, et les enfants font des panneaux parce que, voilà, on leur donne du bonheur. Alors aussi, c'est pour recevoir un maximum de goodies. Mais les villages, ils se transforment complètement. Enfin, on l'a vu l'année dernière avec le grand départ ici sur l'île. Donc, c'est vraiment la fête. Toutes les étapes sont belles.
1: Des propos recueillis par Franck de Flandre. L'arrivée est prévue sur les Champs-Élysées dans 12 jours. J'adore.
0: Ben voilà la petite sirène du Tour de France pour fêter ça. Merci Irina, à tout à l'heure.
1: À tout à l'heure.
0: On fera un point sur la météo des plages, 8h35 sur Chérie FM. Oh.

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0: Et l'horoscope de ce mardi 14 juillet. Vous êtes bélier, laissez votre charme agir. Ça fonctionnera à la perfection aujourd'hui. Taureau, une belle rencontre illuminera votre journée.
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0: Gémeaux, le signe du jour. Tout ce que vous toucherez se transformera en or. Et là, du coup, on espère avoir des gémeaux parmi nos bleus ce soir. Cancer, sachez-le, quelqu'un a des vues sur vous. Lion, penchez-vous sérieusement sur vos dons artistiques ou de déco. Vous avez du talent. Vierge, on ne pourra pas se passer de vous aujourd'hui. Aujourd'hui, Balance, n'écoutez pas les ragots, vous valez mieux que ça. Scorpion, la chance sourit aux audacieux, alors tentez des choses, n'importe quoi, mais tentez. Sagittaire, en ce 14 juillet, ce sera un véritable feu d'artifice émotionnel. Capricorne, journée tranquille, propice à la réflexion et à la méditation. Verseau, réfléchissez à tout moyen utile de vous mettre en forme pendant les vacances. Et enfin, les poissons, même si le compte est dans le vert, attention aux dépenses déraisonnées en ce 14 juillet. 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Christophe Maé, il est avec nous ce matin avec la Lune, Chérifm, 8h40.

0: D'arriver. Alors bienvenue, c'est Chérie FM 8h42, Stéphane Caza à vos côtés. On retrouvera Irina dans quelques secondes pour la tendance 2000. Chérie FM, nouveau rendez-vous de l'été qui zoome sur tout ce qui nous a marqué lors de cette décennie qu'on adore. Et ce matin, il sera question d'une émission culte, une émission qui cartonne dans les années 2000, mais qui continue aussi en 2026. Vous avez peut-être trouvé de quoi il s'agit. On en parlera tout à l'heure à 8h50. Avril Lavigne pour la musique, Jay-Z, Alicia Keys également sur Chérie FM.
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0: L'heure des tendances 2000, retour sur les objets, événements ou ben, les émissions marquantes de cette décennie, et c'est le cas ce matin avec Irina Capron. Bonjour Irina.
3: Bonjour à tous. Aujourd'hui, on remonte le temps. Nous sommes le 20 octobre 2001 sur TF1.
4: Vous allez tout voir. Vous allez décider.
3: La Star Academy voit le jour. Pendant 12 semaines, on va pouvoir suivre le quotidien de 16 élèves dans le château de Damary-les-Lys. Cours de chant, de danse, de théâtre, de sport et même d'expression scénique.
5: Quand l'amant coco vit la coquette, cocotte, kiki avec un caracocaki et un collant caracu.
6: Quand l'amant coco.
7: Quand l'amant coco.
3: Évaluation la semaine, nomination et élimination le week-end lors du Prime, animé par un certain Nikos Aliagas.
8: C'est Jennifer, la finaliste de la Star Academy.
3: Une aventure qui a marqué la télévision française et la musique avec la naissance de nombreux chanteurs et chanteuses. Jennifer, Nolwenn Leroy, Grégory Le Marchal ou encore Quentin Mosimane. Un phénomène culturel revenu en 2022 pour le plus grand plaisir des nostalgiques. Allez, salut, à demain.
0: À demain pour une nouvelle tendance 2000. Mais bon, pour toi, c'est pas fini. Hein. On te retrouve, Irina, à 9h pour de nouvelles infos. Et juste avant, voilà, Avril Lavigne sur Chérie FM.

0: 18h54, voilà, en ce 14 juillet, c'était Lieutenant Casa qui vous retrouve dès demain pour le réveil chéri de l'été. Et maintenant, place à Captain Angélique.
1: Eh oui, je suis là toute la matinée avec la playlist 2000, évidemment, sur Chéri FM, on est là pour ça.
0: Mais évidemment, et qu'est-ce que tu veux nous offrir de beau ce matin?
1: Eh bien, un hymne qui a marqué les années 2000, il y aura Nadia. Des années 2000 pour démarrer cette matinée. Et puis c'est pas tout, hein. Il y aura aussi le duo Craig David, des Sting, Akon. Bref, restez là toute la matinée. On plonge dans les années 2000 avec Chéri FM.
0: Et belle fête nationale à tous.
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19: Il sera bientôt 9h.
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9: Avec Chéri FM et la playlist 2000 ce matin. Il y aura Nadia et Craig David après les infos sur Chéri FM.
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9: Les infos présentées par Irina Capron. Bonjour Irina.
11: Bonjour Angélique, bonjour à tous.
9: La météo, il fait déjà chaud ce matin.
11: Oui, il fait actuellement 19 à Amiens, 21 à Metz, 23 à Bordeaux, 24 à Montpellier, 26 à Lyon. Ça va encore grimper au fil des heures. Les maximales sont comprises entre 29 et 39 degrés. 26 départements restent en vigilance rouge, 58 sont en orange. La canicule qui devrait s'atténuer à partir de jeudi. En attendant aujourd'hui, le temps reste sec et ensoleillé sur la majeure partie du pays. À noter quelques orages sur le flanc est et en montagne. Soyez prudents sur les routes. Bison futé voie vert ce mardi dans le sens des départs. En revanche, un grand quart nord-ouest est classé orange dans le sens des retours.
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11: Et le feu toujours incontrôlable dans la forêt de Fontainebleau.
9: Plus de 1920 hectares partis en fumée. 850 pompiers sont toujours à pied d'œuvre ce matin pour tenter de le fixer. L'incendie qui serait d'origine volontaire selon le ministre de l'Intérieur. Deux suspects ont été interpellés hier soir et sont actuellement en garde à vue. Concernant l'incendie en Andalousie dans le sud de l'Espagne, l'identité des victimes se précise. Les autorités espagnoles ont annoncé que 9 étrangers figurent parmi les 13 morts. Les corps de 5 Britanniques, 3 Belges et une Française ont été identifiés. À retenir aussi la fête nationale du 14 juillet. Pour la dernière fois, Emmanuel Macron passera en revue les armées. Le défilé qui s'élancera à 10h28 de l'Étoile vers la Concorde est placé cette année sous le signe du réveil stratégique de l'Europe. Justement, à quelques heures de la parade militaire, le Conseil d'État a rétabli cette nuit le QR code obligatoire pour y assister. 70 000 policiers et gendarmes sont mobilisés à travers la France. L'actualité, c'est aussi les 10 ans aujourd'hui de l'attentat du 14 juillet 2016 à Nice. Un camion bélier a foncé sur la foule et a tué 86 personnes et blessé 458 autres sur la promenade des Anglais. Une cérémonie aura lieu à 18h ce soir en présence d'Emmanuel Macron. L'équipe de France de football observera une minute de silence en hommage aux victimes avant le coup d'envoi de la demi-finale de la Coupe du Monde.
11: Justement, France-Espagne, c'est ce soir à 21h depuis Dallas.
9: Et les soirs de match, les Français consomment plus que d'habitude. Les détails avec Vanessa Habib.
12: Et comme la plupart d'entre nous sera devant la télé, vous vous doutez bien que le combo chips, pizza, popcorn et bière fonctionnera toujours autant. Ce soir, on consomme par exemple 3 fois plus de pizza qu'un jour normal. Plus largement, les gérants de bars se frottent les mains aussi. Le soir du match France-Sénégal, les recettes ont bondi de 66% et 2 fois plus de clients sont passés en caisse. Et puis, autre donnée qui se passera de commentaires, lors de la mi-temps, on enregistre toujours un pic de consommation d'eau. Les Français choisissent ce moment pour aller aux toilettes.
9: Et France-Espagne, c'est à suivre dès ce soir, 21h. Demain, ce sera l'autre demi-finale, Angleterre-Argentine.
11: Allez les Bleus, merci Irina. Bonne matinée avec Chéri FM.
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0: Nadia sur Chérie FM, et c'est aussi l'invité du podcast Nos années 2000, présenté par Séverine Ferrer, numéro disponible sur chérifm.fr, l'appli Chérie FM et aussi les plateformes de podcast. Nadia y raconte sa décennie 2000, le succès, ses titres 2000 préférés et ceux qui l'ont marqué, ainsi que ses projets. Nos années 2000, c'est aussi plein d'autres épisodes disponibles à écouter dès maintenant. Mais là, surtout, restez à 9h15. On démarre bien la journée ce mardi 14 juillet avec Les années 2000 de Akon. Il ne sera pas seul, Akon, il y aura aussi Fergie et Beyoncé sur Chérie FM, c'est la playlist 2000.
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0: commence avec Chérie FM, la playlist 2000, mardi 14 juillet, fête nationale et défilé d'artistes évidemment qui ont marqué la décennie 2000 ici sur Chérie FM, avec notamment celle qu'on a vue sur scène dimanche soir pour la dernière des concerts de Jay-Z à New York. Il a été rejoint par Rihanna. On vous partage ce moment sur l'Insta de Chérie FM. Rihanna arrive, Justin Timberlake aussi. Evita. Et tout ça, c'est 30 minutes de musique non-stop qui vont démarrer dans une poignée de secondes sur Chérie FM. Ne quittez pas.
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26: Il sera bientôt 10h.
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0: Et peu importe où vous êtes pendant ces vacances, Chérie FM s'écoute aussi sur l'application Chérie FM. Déjà 10h, très bonne matinée avec la playlist 2000 de Chérie FM. On va plonger dans ces années 2000 avec Neyo, Vita et Mary Mary.
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0: Bonne matinée avec Chérie FM pendant ces vacances. À défaut de feux d'artifice, parce que beaucoup ont dû être annulés à cause du risque incendie de la canicule. Alors le feu d'artifice, maintenant, on l'attend ce soir avec le match des Bleus face à l'Espagne. Match joué à Dallas et à suivre à partir de 21h en France. On a déjà le maquillage tricolore sur les joues. On va passer la journée avec et la soirée derrière nos Bleus. Lui pourrait être le capitaine des supporters de l'équipe de France. Matt Pokora arrive sur Chérie FM ce matin. Maroon 5 aussi. Avec ce classique qui a marqué les années 2000. Et dans cette playlist déjà toute prête, il y aura aussi Kylie Minogue sur Chérie FM pendant vos vacances.
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0: accompagner pendant toutes ces vacances. C'est ici sur Chéri FM et on est ici là dès le matin avec le réveil chéri de l'été, 6h-9h, Stéphane Casa pour démarrer la journée avec évidemment l'info du Transat, les collecteurs de l'été, les tendances 2000 aussi. Et ce matin, Irina et Stéphane sont revenus sur les émissions qui ont marqué la décennie 2000. C'est aussi disponible en podcast sur chérifm.fr. Soyez là demain dès 6h sur Chéri FM et puis toute la journée pour vibrer au rythme de la playlist 2000. Dans la prochaine demi-heure, ce sera avec Paul Kless. Et ce titre Muy Caliente, il y aura aussi Nelly Furtado et Jennifer Lopez sur Chéri FM. Du matin au soir, vous nous écoutez.
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5: Il sera bientôt 11h.
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17: Et on est là à vos côtés pour passer cette matinée avec Paul Kless, Linkin Park et Nelly Furtado sur Chéri FM. C'est la playlist 2000.

0: pour ce 14 juillet, passage en revue des troupes 2000. 11h sur Chérie FM, c'est le grand défilé ce matin avec Christophe Maé, Bruno Mars et Paul Kless sur Chérie FM.
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Chérie FM en week-end aussi, week-end prolongé, parce que vous avez su profiter de ce week-end du 14 juillet pour faire le pont. Vous serez nombreux à rentrer en fin d'après-midi du coup et ce soir et à quitter les côtes bretonnes et normandes. Un large quart nord-ouest classé orange dans le sens des retours aujourd'hui, vert partout ailleurs. Alors, dans la voiture avec Chérie FM et avec celle qui assurera le show le soir de la finale de la Coupe du Monde, dimanche soir, Shakira. Avec la France à l'affiche, évidemment, on y croit. Shakira, les Nègres Marrons, Coldplay, c'est votre prochaine playlist 2000 qui arrive tout de suite sur Chérie FM. Allez.

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Chérie FM avec vous en vacances sur le retour de plage. La plage du matin, quand c'est encore calme et pas trop chaud. Hein, nouvelle journée caniculaire. Même si ça perd en intensité, les trois quarts, même les plus des trois quarts du pays, sont encore en vigilance canicule. La playlist 2000 revient pour terminer avec vous cette matinée avant de faire chauffer la plancha. Il y aura Sean Paul. Il y aura aussi Pink et le duo Florida Kesha. C'est ça la playlist 2000 ce matin sur Chérie FM.

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26: Et il sera bientôt midi.
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31: On a 30 minutes devant nous, justement. Ce sont les vacances avec Rihanna, Pink et Sean Paul sur Chéri FM. C'est ça, la playlist 2000.

0: Vous écoutez Chérie FM, la playlist 2000. À midi, on garde le cap sur les années 2000 avec Jenna Lee, souvenez-vous, elle arrive après Rihanna et Florida sur Chérie FM.
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0: C'est l'été, il fait beau, il fait chaud, trop chaud. Vous écoutez Chérie FM en vacances ce soir avant la demi-finale France-Espagne à 21h. Eh bien, démarrez la soirée avec Chérie Summer Party. De 19h à 20h, une playlist 2000 festive et estivale pour se mettre dans l'ambiance. Avec ce genre de pépite, Sophie Alice Bextor. D'ailleurs, vous savez quoi? On va pas attendre ce soir pour l'écouter, elle arrive ce midi dans la prochaine playlist 2000 avec Wanty Coolty. Il y aura aussi Cheryl Cole sur Chérie FM que vous écoutez toute la journée et dès le réveil aussi écoutez.
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0: avec vous pendant les vacances pour ce mardi 14 juillet, férié au travail aussi parce que tout ne s'arrête pas pour tout le monde, partout, à tout moment. La playlist 2000 vous replonge dans cette décennie bourrée de souvenirs, ces années qui nous ont vu grandir et faire nos premiers pas de danse aussi. Sur le dance floor, évidemment, on était là quand il y avait les Destiny's Child. Elles nous ont fait danser, elles nous font encore danser et chanter sur Chéri FM dans la prochaine playlist 2000 ce midi. Il y aura aussi Nathalie Broglia et Estelle sur Chéri FM. Bon après-midi.
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5: Il sera bientôt 13h.
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30: Servez-vous, on est là pour ça avec les Destiny's Child, Sugar Babes et Estelle maintenant sur Chéri FM. 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

0: Allez, plein feu sur les années 2000 en ce 14 juillet aujourd'hui avec Justin Timberlake et Destiny Child sur Chérie FM. Profitez, 13h.
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0: vacances avec Chérie FM 13h11. Comment ça va vous? Pas trop chaud? Allez, courage, hein, jusqu'à jeudi, on tient le bambou. En attendant, tiens, j'ai le top 3 de ce que vous adorez manger pendant la canicule. Sans surprise, ce sont les aliments gorgés d'eau, le tartare de tomates, les cubes de melon et la burrata. Bon, avec ça, vous faites un super repas froid avant la sieste. Hein. Allez, bon app, merci de passer la pause déj avec Chérie FM et vos artistes 2000. C'est un défilé aujourd'hui. Hein. Black Eyed Peas arrive avec Kyo et Vanessa Carlton sur Chérie FM, j'adore.
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0: Vous écoutez Chéri FM, la radio des années 2000 pour ambiancer votre été sur la plage, peut-être au travail aujourd'hui, bon courage, ou à la maison, tranquille, au bord de la piscine aujourd'hui, avec l'appli Chéri FM. On écoutera Rihanna, tiens, dans la prochaine demi-heure non-stop. Vous avez peut-être vu l'info sur nos réseaux, elle a fait le buzz un dimanche soir, elle était l'invitée surprise du dernier des trois concerts de Jay-Z à New York. Il y avait aussi Pharrell Williams et Beyoncé, que du beau monde sur scène, on se serait cru sur Chéri FM. Rihanna, elle arrive après Jerry Halliwell. Et puis ça aussi, c'est culte, hein. Vous l'avez ? Voici Lady Gaga dans la playlist 2000 de Chéri FM.
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28: Il sera bientôt 14h.
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0: Ouais, c'est comme la crème solaire. On en remet une couche cet après-midi avec Rihanna et Lady Gaga. La playlist 2000 de votre été, c'est non-stop sur Chéri FM.

0: ça, Chérie FM. Les titres cultes des années 2000 dans le Transat aujourd'hui. Bah oui, c'est férié, profitez. Et toujours 30 minutes de musique sans interruption avec Matt Pokora qui arrive après Rihanna et Jerry Halliwell sur Chérie FM. Il est 14h.
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0: Coin sur Chérie FM dans la playlist 2000 en bleu, blanc, rouge aujourd'hui. Enfin, qui tire un peu plus sur le bleu, hein. Forcément. On est à quelques heures du match de l'équipe de France de foot qui jouera face à l'Espagne en demi-finale de Coupe du Monde. Je suis sûr que vous êtes au taquet, hein, autant que nous, à l'étage de Chérie FM. C'est à 21h ce soir à Dallas. La pression monte déjà ici en France et l'ambiance aussi. Et ça, c'est un peu grâce à la playlist 2000 de Chérie FM. Bah oui, soyons chauvins. Voici Gilo, Jennifer Lopez, qui avait justement chanté pour la cérémonie d'ouverture du Mondial au Brésil en 2014. Jennifer Lopez avec Avril Lavigne. Et Maroon 5 va suivre sur Chérie FM, c'est la radio des années 2000. Bougez pas.
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Night. Merci de passer par Chérie FM pendant vos vacances. C'est un peu comme le Tour de France, c'est incontournable. À suivre Avril Lavigne, Brick and Lace, et voici Oria dans les années 2000. 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

0: mardi avec la playlist 2000 de Chéri FM à 14 juillet, chaud bouillant cette année. Vous avez encore 39 degrés dans la vallée du Rhône et de la Garonne cet après-midi. 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Je vous ai trouvé deux copines pour participer, Christina Aguilera et Gwen Stefani. Elles sont dans la prochaine heure non-stop et 100% année 2000 sur Chéri FM.
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29: Il sera bientôt 15h.
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34: Exactement, rien à rajouter, sinon qu'on écoute Christina Aguilera, Robbie Williams et Gwen Stefani sur Chérie FM.

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0: et avec Chéri FM sous le parasol. Vous êtes de plus en plus nombreux à partager la playlist 2000 sur les réseaux et franchement, ça nous touche. Et on continue, hein, toujours 30 minutes de musique non-stop avec Wake Lee Jean, Christina Aguilera et Robbie Williams sur Chéri FM. Il est 15h.
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mardi avec Chérie FM, 15h14. Bon, si vous avez un peu trop traîné au lit ce matin, normal, hein, c'est férié. Vous avez le podcast du Réveil Chéri de l'été sur le site et l'appli Chérie FM pour la séance de rattrapage. Et puis on met ça demain matin, évidemment, dès 6h en direct, hein, le Réveil Chéri de l'été avec tous les rendez-vous qui sentent bon les vacances et la playlist 2000 pour bien commencer la journée. Pour le moment, on profite des années 2000 sur le Transat avec Destiny's Child qui arrive après David Guetta et Britney Spears sur Chérie FM. Britney qui aura bientôt son biopic au ciné. Vous avez toutes les infos sur nos réseaux Chérie FM.

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Roten. Vous avez bien raison de laisser couler, hein. C'est férié aujourd'hui, on se détend, on passe du bon temps en famille ou entre amis au bord de la piscine avec vos artistes 2000. C'est tout l'ADN de Chérie FM, hein. La seule radio qui vous enchaîne à la suite Destiny Child, Wallen et David Guetta, Sia sur Chérie FM. Bel été.

0: Sahel, chérie FM, vos titres cultes des années 2000 et c'est non-stop, même un jour férié, il n'y a pas de raison. Jour de fête nationale et soir de match aujourd'hui, H-5 avant la demi-finale de Coupe du Monde entre la France et l'Espagne à Dallas. Ça va encore le temps d'aller chercher les chips et de commander les pizzas. Et pour faire monter l'ambiance, vous pouvez toujours compter sur chérie FM avec Shakira, supportrice et chanteuse officielle de l'hymne de la Coupe du Monde à deux reprises. Elle se produira à la finale dimanche soir avec Justin Bieber et Madonna, ça promet. Shakira pour démarrer 16h, juste après Leslie, Magic System et Evanescence sur Chérie FM, c'est vos années 2000 et c'est sans interruption pendant une demi-heure sur Chérie FM, profitez.
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2: Il sera bientôt 16h.
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0: Kaoula.
1: Ouais, pas Caliente cet après-midi sur Chérie FM. La playlist 2000 de votre été qui donne envie de passer sous la douche ou d'aller piquer une tête avec Sherif Alouna et Shakira sur Chérie FM. Il est 16h.
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0: d'avoir choisi la playlist de Chéri FM pour chanter avant la soirée karaoké du camping et le match des Bleus ce soir. Et juste avant de donner de la voix, vous allez pouvoir danser avec Chéri Summer Party sur Chéri FM, votre rendez-vous de l'été avec tous les titres cultes les plus festifs des années 2000, sorte de bal des pompiers amélioré façon Chéri FM. Rendez-vous tout à l'heure 19h sur Chéri FM et quand vous voulez sur le site et sur l'appli avec la radio digitale Chéri Summer Party. Et on se met déjà dans le bain avec Madhouse et ce sample de Madonna en 2002. Il y aura aussi Usher, Pitbull et Pink sur Chéri FM. C'est la radio officielle des années 2000.
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0: Chérie FM, la playlist 2000 qui met tout le monde d'accord entre la team Ventilo et la team Éventail. C'est Victor qui va faire la route avec vous jusqu'à 20h pour rentrer à la maison après ce pont du 14 juillet. Journée classée orange pour les retours dans le Nord, le Grand Ouest et en Ile-de-France. Et pour le moment, 16h41, vous roulez bien sur la 6, la 10 et la 13. Bonne route. Encore un titre culte des années 2000 que j'adore. Tribal King sur Chérie FM pour chanter dans la voiture avec l'appli dans la boîte à gants. Il y aura aussi Lynn Marlin et Mary J. Blige avant 17h sur Chérie FM. Bougez pas.
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28: Il sera bientôt 17h.
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30: Les années 2000, comme on les aime, ambiance club de plage et bal du 14 juillet avec Tribal King et Marie G. Blige sur Chéri FM. Profitez, Jérôme Meunier, je vous dis à

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0: très belle fin d'après-midi à l'écoute de Chérie FM. C'est Victor avec vous jusqu'à 20h. La playlist 2000 continue. Mika arrive. Et tout de suite, voici Lady Gaga sur Chérie FM.
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0: Bon mardi avec Chéri FM, mardi férié aujourd'hui. Oui, c'est le 14 juillet, jour de fête nationale. Vous avez peut-être regardé le défilé ce matin, vous ferez à la maison avec la clim. Cet après-midi, c'était peut-être piscine ou même la plage pour les juilletistes là qui sont en vacances. Profitez bien de ces congés que vous attendiez depuis un petit moment. Après le défilé du 14 juillet, c'est un défilé d'artistes iconiques des années 2000 que je vous propose, à commencer par celle qui a rejoint Jay-Z sur scène il y a deux jours à New York. Rihanna, bien sûr. Arrive pour démarrer la prochaine playlist 2000. Snow Patrol s'est calé aussi. Et on n'oublie pas, 17h30, vous découvrirez le premier collector Chéri FM de la soirée.
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25: Et la canicule se poursuit, la vigilance rouge est maintenue sur 26 départements, 58 restent en vigilance orange. Demain, des orages et des averses sont attendus, notamment sur les Pays de la Loire, en Bourgogne-Franche-Comté, ainsi qu'en Auvergne-Rhône-Alpes. Soyez vigilants, partout ailleurs nous aurons du soleil avec quelques légers nuages. En ce qui concerne les températures, elles restent très élevées, nous aurons de 21 à 33 degrés sur la moitié nord et de 23 à 36 degrés sur la moitié sud. À 17h30, ce sera l'heure de découvrir le premier collecteur Chérie FM de la soirée. Et en attendant, on continue la playlist 2000 avec Snow Patrol, Céline Dion et Rihanna sur sur Chéri FM.

0: l'écoute de Chéri FM et de la playlist 2000 qui va continuer avec Eloquence et Kélia. Juste avant, il est 17h30, l'heure de découvrir le premier collecteur Chéri FM de la soirée.
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0: Et pour ce premier collecteur Chéri FM, retour en 2002 avec le titre Just Won't Do du DJ anglais Tim Deluxe. Un titre interprété aussi par le chanteur Sam Obernick. C'est un titre house avec des sonorités latines. Ce mélange, on adore. Un titre que vous avez certainement découvert en club dans les années 2000 et qui a rapidement atteint le haut des classements dans plusieurs pays européens. Un vrai succès dès les premières notes. Vous allez adorer redécouvrir ce titre qui sent bon l'été. C'est le premier collecteur Chéri FM de ce mardi. Voici Just Won't Do de Tim Deluxe et Sam Obernick dans la playlist 2000 de Chéri FM. We'll be right back.

0: Match nul d'éloquence et Kélia dans la playlist 2002 Chéri FM. C'était la BO de Taxi 3, vous vous en rappelez. Et en parlant de match nul, ce soir il n'y en aura pas. La France va gagner, on y croit. Demi-finale de la Coupe du Monde, les Bleus affrontent l'Espagne à 21h. Clairement, ce soir on passe tous la même soirée en famille, entre amis, à la maison, dans les bars, dans les fan zones aussi. Tous derrière l'équipe de France, on va les soutenir pour partir en finale. En cas de victoire, ce sera la troisième finale de Coupe du Monde d'affilée pour les Bleus. Ce serait incroyable. Pour les encourager, les Bleus, et se mettre dans l'ambiance, la playlist 2000, bien sûr, rien de mieux. Ça repart pour 30 minutes non-stop. Jennifer Lopez arrive. Katy Perry aussi, et celles qui seront au Dôme de Paris le 19 février avec Chéri FM. Les L5 arrivent avant 18h.
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28: Il sera bientôt 18h.
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0: En voiture comme Julien et ses amis qui rendent une journée baignade dans le Gard. C'est la playlist 2000 qui vous accompagne. Voici les L5, Katy Perry et Jennifer Lopez maintenant sur Chéri FM.

0: Najwa Belizel dans la playlist 2000 de Chéri FM. Najwa Belizel que vous allez bientôt retrouver sur scène. Elle a annoncé sa participation à la 3e saison de la tournée I Got a Feeling, la tournée des années 2000 avec Chéri FM bien sûr. Et elle ne sera pas seule. Emma Domas, Willy Denz et Kenza Farah aussi entre autres ont annoncé leur participation. Ils sont en train de vous préparer un show incroyable. Vous allez vous régaler. Ils passeront forcément près de chez vous en 2027. On vous a mis toutes les dates et la billetterie sur chérifm.fr. Pendant que vous allez voir tout ça, moi je m'occupe de la suite. La playlist 2000, ça ne s'arrête jamais. Gwen Stefani, Dido et les Pussycat Dolls au programme de la prochaine demi-heure. Sans oublier le deuxième collector Chéri FM à 18h30.
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17: Vous allez encore profiter des plages demain. On commence avec les côtes de la Manche direction Pirou. La température baisse un peu, 24 degrés attendu avec un ressenti de 28. L'eau sera à 20 degrés. Attention encore à quelques rafales de vent. Sur la façade atlantique et plus précisément à Saint-Jean-de-Luz, nous aurons demain 26 degrés, ressenti 35. Très peu de nuages, une eau à 25 degrés et un indice UV à 8. On pense bien à la crème solaire dans le sac de plage. Enfin, on termine avec la Méditerranée direction Saint-Tropez. Là-bas aussi, très peu de nuages demain, une température de 31 degrés, un ressenti de 40, le sable sera très chaud, l'eau sera à 28 degrés et l'indice UV à 8. Ici aussi, la crème solaire sera de mise. 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

0: Vous terminez cette journée de mardi avec Chéri FM, à suivre dans la playlist 2000 Green Day et les Pussycat Dolls, c'est juste avant, comme tous les soirs.
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0: C'est l'heure de découvrir le deuxième collecteur Chéri FM de la soirée. Et c'est un titre que je suis allé chercher dans le répertoire d'une icône des années 2000, Britney Spears. Le titre s'appelle My Prerogative. C'était l'un des singles inédits de la compilation du même nom qui est sorti en 2004. Ce titre, c'est une reprise du chanteur américain Bobby Brown. Et sur Chéri FM, on vous fait découvrir ou redécouvrir ces pépites des années 2000. Des pépites que vous retrouverez aussi dans Chéri Génération 2000 avec Séverine Ferrer. Elle sera de retour dès le 31 août. Et d'ici là, vous avez plein de podcasts dispo sur chérifm.fr et sur l'appli Chéri FM. Voici My Prerogative de Britney Spears. C'est le deuxième collector Chéri FM de ce mardi.

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0: c'est Victor avec vous sur Chéri FM. On passe cette fin de journée ensemble. Je vous accompagne là jusqu'à 20h. Et sur Chéri FM, on vous accompagne aussi dès le matin dans le réveil chéri de l'été de 6h à 9h. La playlist de Mille est au rendez-vous, bien sûr. Des infos feel good, les collecteurs de l'été aussi. Et évidemment, la météo des plages. On n'oublie pas, c'est les vacances. Toutes les infos sont dans le réveil chéri de l'été. C'est le meilleur moyen de se réveiller dans un bon mood, croyez-moi. Avant de retrouver Stéphane Casa demain matin, c'est la playlist 2000 qui continue. Je redémarre 30 minutes de musique non-stop avec Kevin Little. On adore ça. 113 et les Backstreet Boys seront là aussi avant le début de Chéri Summer Party à 19h. Vous allez me dire, Victor, qu'est-ce que c'est ? Eh bien, c'est ça.
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4: Il sera bientôt 19h.
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29: Avant le début de Chérie Summer Party à 19h, la playlist idéale pour l'apéro, c'est la playlist 2000 qui redémarre avec 113, les Backstreet Boys et Kevin Little sur Chérie FM.

0: Bon début de soirée avec Chéri FM jusqu'à 20h. C'est Chéri Summer Party, la playlist idéale là pour préparer la soirée, pour commencer l'apéro. Une soirée qui va sûrement être rythmée par le match de l'équipe de France. On va quasiment tous être devant. Match à 21h, demi-finale de Coupe du Monde face à l'Espagne. Avant ça, on va s'ambiancer avec la playlist 2000 et je peux vous dire qu'on va se régaler avec ce que je vous ai prévu dans la suite de Chéri Summer Party. Guru Josh Project, ça arrive pour démarrer la prochaine demi-heure. Ça, clairement, c'est un titre à mettre en 4 buts. Ça régale tout le monde, ça ambiance tout le monde. Liane Wimes et Mojo sont aussi prévus, c'est ça, Chéri FM. Bonne soirée.
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1: Et la canicule se poursuit, la vigilance rouge est maintenue sur 26 départements, 58 restent en vigilance orange. Demain, des orages et des averses sont attendus, notamment sur les Pays de la Loire, en Bourgogne-Franche-Comté ainsi qu'en Auvergne-Rhône-Alpes. Soyez vigilants. Partout ailleurs, nous aurons du soleil avec quelques légers nuages. En ce qui concerne les températures, elles restent très élevées. Nous aurons de 21 à 33 degrés sur la moitié nord et de 23 à 36 degrés sur la moitié sud. On continue cette soirée de mardi ensemble. Chérie Summer Party jusqu'à 20h. Mojo arrive, Lian Wimes aussi. Et tout de suite, voici Guru Josh Project dans la playlist 2000 sur Chérie FM.
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0: mardi début de soirée, c'est Chéri FM que vous écoutez. Un début de soirée qui va se poursuivre avec Thibaut qui vient d'arriver. Salut Thibaut.
1: Salut, comment ça va?
0: Ah bah ça va super, à fond derrière les bleus.
1: Ah bah les bleus évidemment. Je te trompe pas de couleur.
0: Figure-toi, j'ai vu une petite info tout à l'heure. Un commerçant espagnol a retiré les croissants de son commerce jusqu'à la fin du match.
1: Alors je vais en Espagne hein, au mois d'août là, tu vas voir.
0: Tu leur ramèneras des vrais croissants. Oui, des croissants français comme on les aime.
1: Voilà. Exactement, la pâtisserie française.
0: Je compte sur toi Thibaut, merci beaucoup. Summer Party qui continue. Avant de retrouver Thibaut à 20h et Chéri Frenchy, c'est ça?
1: Effectivement,
0: dès 20h. Encore plein de belles choses, j'imagine.
1: Bah oui.
0: Chéri Summer Party qui continue avec Ina. Ça aussi, on adore, c'est sympa. Ça, c'est l'été. Hein. 30 minutes de musique non-stop avec Pink et B.O.B. aussi dans la playlist 2000 sur Chéri FM.
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0: C'est Thibaut sur Chéri FM avec vous en direction d'une soirée entre amis, peut-être pour regarder les Bleus ce soir. Voici Chéri Frenchy, Superbus Vita sur Chéri FM.
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0: mode je ne fais absolument rien aujourd'hui avec Chérie FM, et vous avez bien raison, c'est ça les vacances. Évidemment, il y a ceux aussi qui ont un planning bien chargé, hein, aquagym, piscine, plage, manger, piscine. Voilà, c'est ça les vacances. Et dans cet agenda, eh ben, je rajoute Chérie Frenchies en ce moment jusqu'à 22h, avec entre autres Nadia dans la playlist 2000, 100% Frenchie jusqu'à 22h. On va se faire plaisir aussi, elles seront tournées bientôt. Christophe Maé, Amel Bent également sur Chérie FM.
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prochain rendez-vous pour Amel Bent, la salle Playel à Paris en 2027. On est des impatients sur Chéri FM, donc on va l'écouter. Juste après Mathieu Edouard, Chéri Falouna dans la Playlist 2000 sur Chéri FM.

Je vous le dis, hein, j'en connais un sur Chéri FM qui demain matin n'aura plus de voix si la France gagne ce soir. Il va se réveiller tôt comme vous pour le réveil chéri de l'été. Stéphane Casa a prévu l'info du transat, votre horoscope, des infos, météo, des plages, il y a absolument tout. Et si vous êtes sympa, il vous servira même le café. Je le connais, hein, il est hyper sympa comme ça. Soyez là demain dès 6h sur Chéri FM et restez avec moi, Chéri Frenchy, jusqu'à 22h avec Zao. Il arrive juste avant 21h, que vous retrouvez d'ailleurs sur pas mal de festivals. Cet été, ça fait plaisir de la voir. Ophélie Winter arrive aussi. Et Corneille sur Chéri FM. Bonne route!

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en vacances en ce moment avec Chérie FM, comme 3 Français sur 4. Est-ce que vous faites partie d'ailleurs des Français qui partent entre juin et septembre? J'ai envie de dire oui, bah oui, forcément, on le voit, hein, au nombre de kilomètres de bouchons qu'il y a devant nous quand on prend la voiture cet été. Mais c'est ça les vacances, vous savez quoi? On ne vient pas sûr, voilà. En même temps, on est obligé, hein, en voiture. Heureusement qu'il y a la musique, hein, la playlist 2000, pour vous accompagner du matin jusqu'au bout de la nuit avec Vianney, juste après Matthew Stone maintenant sur Chérie FM.

Et c'est une artiste chérie FM qui est en France en ce moment. Elle fait plusieurs festivals, dont le Love Libre Festival vendredi. Katy Perry est dans la playlist 2000, juste après Gossip et Zao, MC Solar sur Chérie FM.

0: week-end de 4 jours avec Chérie FM. Si vous avez posé votre journée hier ou carrément en vacances, hein, et toutes vos soirées d'été commencent très bien avec Chérie FM, puisque dès 19h maintenant, il y a Chérie Summer Party avec tous les titres des années 2000 qui font bouger, qui font chanter. On les a tous mis ensemble pendant une heure. Soyez là demain dès 19h jusqu'à 20h. La playlist 2000, elle continue de vous accompagner peut-être sur la route en ce moment. Lady Gaga arrive, les Spice Girls également et Nelly Furtado sur Chérie FM.
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Vous écoutez Chéri FM et je peux vous dire qu'il fait tous les festivals dans le monde en ce moment. Il est bien présent en France aussi au mois de juillet sur les festivals français. Forcément, Mika dans la playlist de Bill avec Usher sur Chéri FM.

0: Matt avec Chérie FM et un peu de fraîcheur, oui, qu'on a cherché maintenant à 23h40 pour la faire rentrer à la maison, mais les ventilos là pour faire rentrer l'air frais et puis des moustiques au passage, oui, qui nous confondent souvent avec un buffet à volonté. Un autre plus grand regret avec la playlist 2000, ça c'est toute la nuit et c'est en non-stop. Dans le prochain quart d'heure, Britney Spears arrive, il y aura aussi Rihanna ou encore 50 Cent sur Chérie FM.
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0: Bonne route jusqu'au bout de la nuit avec la playlist 2000 pour vous accompagner en voiture. Voici Lady et Aventura maintenant sur Chéri FM.
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